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0: 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Quand cette brume se dissipa, nous étions déjà au bord de l'océan.
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Bonjour et bienvenue à cette émission du fond de mon garde-robe. Mon nom est Leslie Piché et j'enregistre vraiment mes capsules du fond de mon garde-robe. Vous êtes toujours mes cobayes et je cherche à expérimenter avec trois fois rien une aventure, une exploration poétique. Aujourd'hui, nous allons parler de la pénombre. Il est plus difficile de garder le cap sur la vision initiale du faire plus avec peu dès lors qu'on ajoute le facteur de la complexité. La mécanique dont je vous parlerai toujours un peu, souvenez-vous, nous en avions parlé dans la chronique précédente. Cette mécanique exige une mise en place, une procédure d'exécution qui éloigne de la simplicité nue. Je me surprends déjà à vouloir tenter toute seule la réalisation de cette capsule pénombre. Mon cousin fin comme un renard n'y collaborera pas. Histoire de voir et d'entendre si le pur bidouillé maison, initialement imaginé dans ma petite tête, tient bien la route. Toujours du fond de mon garde-robe, bien sûr, je vous convie à mon expérimentation où la pénombre qui n'est pas ténèbre propose un voyage composite, c'est-à-dire reliant plusieurs éléments très différents. En guise d'intro, un inédit. Frais du jour, de ce matin, il allonge encore un peu plus le constat des pertes déjà nommées dans la chronique précédente. Je vous la lis. Je ne sais plus faire chanter les vers comme autrefois. Le doigt plus lourd, le doigt plus gourd, comme les plateaux de ma flûte traversière devant qui ces mêmes doigts capitulaient hier. Me suis levée pour espionner la lune. Dans sa clarté, j'ai reconnu mon ombre sur fond d'écran piqué d'étoiles. Un verre s'est fracassé.

À l'image de ce matin même, où il neigeait et faisait soleil à la fois, la pénombre est un entre-deux. Ni la clarté ni l'obscurité ne peuvent se maintenir indéfiniment à la surface, là où nous vivons. Il en va autrement de la biosphère des grandes profondeurs sous-marines que nous explorons à peine. Autre dimension à laquelle nous accédons difficilement vu l'immense défi technique. Je vais maintenant vous lire un poème écrit et puis réécrit pour accompagner une œuvre de Lisa Tognon. Et ceci s'intitule « Outre-mer, faire surface 1 ». C'est un sas, une écluse, la voûte d'un silence, un seul, d'infimes grattements comme une invite à quitter la surface polissée des choses et des lieux. Entrer dans la forme, en toucher le nœud. Être sur le champ miné d'hier et de lendemain. Stopper la pellicule aujourd'hui. Larguer l'illusoire à la croisée des chemins. Sans délai, sans sursis, sans. Tendre la jugulaire vers cette brève insignifiance. L'instinct claquemuré, l'interjection éclatée, l'humilité de chaque instant, comme un greffon, une cellule souche.

silence un peu trop long. Je comprends et vous comprenez qu'on est tous les deux, les trois, les quatre, peu importe, ensemble dans cette aventure, si vous suivez mon expérimentation, qui est toujours de créer une capsule poétique, un moment particulier. Et à cet égard-là, il faut absolument que je vous parle de la section que je veux faire, qui m'a été inspirée un petit peu par mon frère Marc, parce qu'il m'a dit, Leslie, pense à avoir quelques émissions d'avance avant de mettre toutes tes choses en ligne, tu vas voir que c'est plus facile. Et là, j'ai réfléchi à la chose. Si moi, je veux être capable de faire une capsule complète d'une demi-heure, ce qui est énorme parce que je suis à la fois l'écrivaine, la poète, la metteur en scène, la lectrice, la technicienne. En fait, il faut que je réussisse à avoir vraiment les mains sur le volant. Je me suis dit peut-être découper en deux sections de 15 minutes qui seront peut-être des thèmes différents. Bref, je suis encore en questionnement. Donc, vous êtes encore en accompagnateur et accompagnatrice gentille. Et si vous en avez marre, ben sautez la capsule. Il y en aura probablement une autre un moment donné. La deuxième, qui devait exploiter la question de la clarté, est en chantier. On a vraiment essayé, Robert et moi, de faire quelque chose, puis on n'y arrivait pas. Fait que on s'est dit, bon, ben garde, on va la laisser reposer. Peut-être que la clarté, finalement, s'imposera d'elle-même. Ce qui fait que je veux reprendre quand même l'idée du poste de radio de ProgCore que je trouve génial parce que c'est une plateforme extraordinaire pour moi. Personne d'autre, je pense, me laisserait cette chance-là d'exploration. Ce qui fait que ce coup-ci, j'ai le goût de vous amener ailleurs.

C'est un long et lent départ. Donc, Probcore Radio abrite déjà une panoplie de musique progressive. Et par la bande, j'ajouterais ici une note autre aux couleurs du poste. C'est-à-dire que j'ai le goût de frayer dans les limites de mon carré de sable la dimension expérimentale. Certains musiciens se sont aventurés sur des chemins tortueux pour finalement nous envoûter. Et ici, j'ai fait une petite pause.

Je vais continuer de vous parler, comme ça, ce ne sera pas trop long pour vous le temps que je retrouve ce que je cherche. Comprenez que vous allez entendre de mon autre téléphone, qui en fait est rendu juste une enregistreuse. Ce que je voulais, c'est vraiment, vraiment, vraiment une autre dimension, je vous dirais.

Certains musiciens se sont aventurés sur des chemins tortueux pour finalement nous envoûter. Je pense

aussi à l'invention des instruments électroniques, tels le theremin par le russe Lev Sergeyevitch en 1920 et les ondes Martenot. En 1928, dont on entend actuellement l'œuvre créée par Olivier Messiaen pour l'Exposition universelle de 1937. Intitulée « Fête des belles eaux » est une épopée au cœur de cette pénombre, entre lumière et obscurité, entre ténèbres et clarté.

Somno. Somno. Entre deux syncopes. Branché sur le 220. Où sommes-nous donc? Y avons-nous toujours été? Y serons-nous encore longtemps?

Petite mise en contexte. Les prochains textes originent tous d'un récit bizarroïde amorcé lors du printemps érable, où les étudiants et les aînés, et en fait toutes les populations, étaient descendues dans les rues pour manifester son mécontentement, son angoisse et son désir de voir le monde changer. Donc, ce récit, écrit dans les années du printemps érable, on parle des années 2000 quelques, il faudrait que je vérifie là, exactement, mais encore aujourd'hui, ce récit-là, mais surtout son univers, me poursuit. Le ton, la forme et certaines expériences littéraires impossibles à reproduire ici explore ce point d'ombre et d'inconfort qu'on ressent parfois. Le plus étrange, c'est que les coïncidences, les découvertes, l'actualité et jusqu'à mes rêves s'en sont mêlés. Une amie poète et lectrice exclusive alors m'avait demandé ce que je comptais en faire. J'en avais aucune espèce d'idée. Mais aujourd'hui, je crois que le récit en question a trouvé son chemin et vous en aurez deux extraits. Le premier, J'en suis atteinte, traite d'une, ce qu'on appelle parfois une maladie, parfois un don, qui est documenté scientifiquement au niveau neurologique et tout ça. Et le deuxième est une pseudo-demande d'enquête auprès du Collège des médecins. Je n'en dis pas plus. Je vous lirai donc, j'en suis atteinte. Avant de vous lire, j'en suis atteinte, je vais vous expliquer parce que ça me fait rire. J'ai fouillé un petit peu, évidemment, sur Internet, comme tout le monde. J'ai vérifié les choses qu'il fallait faire quand on voulait produire un enregistrement de qualité respectable. Bon, l'idée de mon garde-robe avec les vêtements qui absorbent le son, c'est parfait. C'est génial, j'aime l'atmosphère, j'aime l'endroit. Évidemment, je n'ai pas acheté de microphone pour... faire les enregistrements, parce que l'idée, c'est d'y aller au plus simple possible et ne pas se couper de la vie réelle qui est autour, même si dans le fond, je m'isole vraiment volontairement dans le fond de mon garde-robe. Ceci étant dit, à cause des p, des f, des t, des k, ce qui est souvent un problème, en fait, au niveau des enregistrements, ben, je me suis fait une bonnette. Je pense que c'est comme ça qu'on appelle ça. Et j'ai pris des feuilles d'assouplissant qu'on met dans la sécheuse, sans parfum, parce que nous, on prend des choses sans parfum. Et je l'ai branché, en fait. J'ai mis le microphone de mon téléphone cellulaire dedans. Donc, on fait un test. Peut-être que ce sera pas bon. Il faudra que ce soit à la réécoute que je le fasse. Ça me permet en même temps de vous expliquer un petit peu ce que c'est que la synesthésie dont il va être traité dans « J'en suis atteinte ». C'est que, bon, évidemment, au fil de mes recherches, de mes lectures et tout ça concernant la sclérose en plaques, mais aussi la démarche de la question médicale, et puis pour m'informer de tout ça, j'ai découvert des choses très intéressantes avec mon récit bizarroïde dont je vous ai entretenu puis que je vais vous entretenir dans plusieurs émissions. Ce qui est intéressant avec la synesthésie, c'est que, bon, ça vient du grec « syn » qui veut dire « avec »,« union » et « esthésie » qui veut dire « sensation ». Donc, quand on dit qu'on est sous anesthésie, c'est qu'on est coupé des sensations. Mais quand on parle de synesthésie, c'est comme si
C'est un phénomène neurologique qui parfois est appelé trouble de la perception, mais parfois c'est tout simplement vu et vécu comme une combinaison d'associations spontanées involontaires qui viennent modéliser les qualités sensorielles. C'est comme une façon différente aussi de percevoir le monde. On a des musiciens qui ont toujours associé certains sons, certaines notes à des couleurs. D'autres vont... D'ailleurs, en yoga, quand on arrive à un certain état méditatif, on cherche à atteindre cette espèce de bleu profond que tout le monde a un moment donné derrière les yeux en s'endormant le soir. Mais cette espèce de bleu mauve très profond devient comme un symbole d'apaisement. Je ne sais pas trop comment l'expliquer, mais toutes ces choses-là, au niveau des sons, de la perception sonore, parce que bien sûr, on n'est pas aussi bien équipé que plusieurs animaux, mais n'empêche qu'il y a quelque chose là-dedans et que, en fait, quand on a fait la cartographie du cerveau humain, qu'on n'a pas fini de comprendre, c'est sûr, c'est une boîte de mystère encore très fermée. Et là, ce n'est plus la question physique du cerveau, bon, l'emplacement des lobes, des ci, des ça. Non, ce qui est intéressant, c'est de voir comment ça se passe. Donc, on semblerait qu'on a un genre de GPS intracérébral qui construit des cartes dynamiques de la mémoire spatiale. Donc, il y a une question de contrôle de neurones spécialisés au niveau de l'hippocampe, notamment. Et ça nous permettrait de naviguer mentalement à travers l'espace et le temps, comme la mémoire, dans le fond, nous permet de le faire, tout en étant fermement ancré dans le présent. Notre corps est toujours dans le présent, et à notre connaissance, il n'y a que le présent qui soit tangible et physiquement présent, puisque tout nous parvient par l'entrée, la porte d'entrée de nos sens. Et là, je mets un bémol, mais je trouve ça très intéressant quand on parle de certaines formes d'autisme, parce que certains autistes ont une grande capacité, une espèce d'hypertrophie extraordinaire, qui leur permet de réaliser de très grandes choses. Bon, on parle pas du relationnel et de tout ça, mais il y a quand même vraiment une part très grande du mystère entier que représente notre cerveau. Donc, je voulais juste préciser un petit peu le contexte de ce texte-là que j'ai écrit, qui s'intitule « J'en suis atteinte ». Il faut comprendre que le personnage qui parle au « je », mais que ce « je », bien qu'il soit féminin, qui est probablement mon âge, est une femme qui a hérité de plusieurs dossiers mystérieux ou étranges ou qui relèvent de certaines, pas certaines invraisemblances, mais plutôt certains éléments insolites. Et son collègue lui a légué le tout. Et elle navigue à travers tout ça sans jamais vraiment se déplacer. Donc, elle navigue à travers la lecture des documents que son collègue lui a légués. Et elle-même connecte avec les choses qu'elle a elle-même développées et qu'elle-même vit de chez elle, à distance, à travers ces récits-là. Toujours inspirée, bien sûr, par la question du printemps érable, rappelez-vous. Donc, je vais vous lire « J'en suis atteinte ». Je vais fermer un petit peu la porte de mon garde-robe, que ce soit encore plus intense et intime. Toujours sur mon petit banc, le dos bien calé dans le coin, avec la ceinture qui me pendouille toujours ou presque du même endroit. C'est bien vous dire que mes vêtements ne bougent pas tant que ça. Ou, comme tout le monde, je remets toujours les mêmes. Bref, OK, un peu de sérieux, Leslie. J'en suis atteinte. Hélas, loin de la poésie de Rimbaud. Je suis atteinte d'un dérèglement de tous les sens, non par l'ivresse, mais par mes doigts.
Passer de l'été à l'hiver. Je souffre du froid à retardement. Les sens bien embrouillés. Je ne puis décoder les informations qui me sont communiquées. Le canal n'est pas fiable. Ou serait-ce plutôt une cartographie nouvelle? Une autre dimension de mon cerveau? Une porte synesthésique? Synesthétique? Bref, une autre voie associative entre art, ésotérisme et poésie, où s'en mêlent et se répondent mes connexions neuronales anormalement élevées. Normalement. La marge nous enseigne bien plus et bien mieux qu'ailleurs autrement est possible, non? Ce qui est aujourd'hui trouble de perception se révèle davantage un mélange d'expériences croisées, renouvelées spontanément. Certains y voit un don.

Nous poursuivons donc. Comme j'avais promis, j'ai vérifié. Concernant le printemps érable, en fait, le déclencheur, ça a été la grève étudiante qui a duré du 13 février au 7 septembre 2012. Et dans ce mouvement, évidemment, il y a eu toutes sortes de causes qui se sont greffées à la volonté étudiante qui a vraiment envahi en fait les rues et qui a même eu des tentes qui ont été plantées. Puis bon, il y avait eu beaucoup de mouvements, un mouvement social qu'on souhaitait vraiment très fort, qui changerait les choses. Et je serais curieuse de savoir exactement quelles sont les retombées aujourd'hui, à part de voir évidemment ces jeunes étudiants-là qui sont devenus de fins politiciens. Je veux également revenir sur la bonnette. Je vous avais parlé de mon bidouillage maison. Et finalement, ben, j'ai vérifié ce que c'est qu'une bonnette. Ça vient du terme bonnet. Et ça a d'abord été l'idée d'une construction sommaire qu'on érige lors d'un siège. Donc, quand on était vraiment encore dans des villages et des zones à protéger. Ça peut également être des petites voiles supplémentaires qu'on rajoute aux grandes voiles pour augmenter la voilure, surtout quand il n'y a pas beaucoup de vent. C'est également une petite lentille qu'on ajoute à l'objectif d'un appareil photo. C'est également un filtre coloré ajouté à l'oculaire d'une lunette ou d'un télescope pour pouvoir observer le soleil. Et enfin, c'est une protection placée sur un microphone. Phew! J'avais raison. Bon, là, pour ce segment-ci, je dois absolument préciser une chose. Je vais vous lire, bien sûr, la demande d'enquête déposée au Collège des médecins. J'ai vérifié comment on s'y prend quand on veut faire ces choses-là. Il y a un formulaire, évidemment, qui est proposé. Et la section écrite que j'ai créée le 2 juin, toujours pendant le printemps érable, cette demande d'enquête-là répond à la section D, bref résumé de vos préoccupations. Mais en même temps que je vais vous le lire, j'aimerais qu'on écoute Concerto pour l'asile, qui est une œuvre d'un compositeur important au niveau de la musique contemporaine, qui est natif de Sorel. Il s'appelle Walter Boudreau. Il a énormément fait pour la musique contemporaine. Et il y a également beaucoup de compositeurs qu'on connaît pas tellement, que j'ai eu la chance de connaître parce que j'ai travaillé avec eux. Je pense aussi, entre autres, à Petros Chujunian, qui est un compositeur arménien, qui est très, très actif encore aujourd'hui, bien sûr. Et Louis Babin, qui est un Lavallois, et qui est également très dynamique. Excusez-moi, je vais éternuer. Pardon. Ceci étant dit, nous allons donc entendre en arrière-plan Concerto pour l'asile, tout en écoutant évidemment comment ce personnage, qui est un homme, on ne le sait pas exactement, mais moi je vous le dis, dans ma tête, c'était un homme. Et c'est encore une utilisation d'un je. Donc le je n'est pas nécessairement le je de l'auteur incarné ou de la personne qui est derrière l'auteur. Il faut voir que tous les référents, les références qui sont faites quand on écrit, nous permettent justement de jouer avec tout ça. C'est pour ça que l'écriture est une aventure absolument extraordinaire, parce qu'on peut tout faire. Donc, nous commençons. Je vais juste essayer de placer pour pas que le son soit trop désagréable. Si je sens que c'est trop fort en cours de lecture, j'essaierai d'atténuer.
Donc, c'est parti.

Le couloir était baigné de la lumière d'aquarium du plafonnier. Le plancher qui craque exactement au même endroit. Le bois de grange décoratif au mur. Il régnait presque une odeur de foin, d'écurie, un box. Voilà ce que c'était, un box, que je connaissais parfaitement. J'y avais vécu 20 ans sans jamais rien y changer. Mes yeux se trouvaient alors à l'intérieur de ma tête. Quand je pressais fermement les paupières, ils apparaissaient. Mes yeux de lynx me fixaient de l'intérieur, comme s'ils avaient été tatoués sous ma paupière, que je puisse à mon tour les fixer. Mais j'étais aveugle à l'époque. Toute mon existence se chorégraphiait alors avec aisance. Mes déplacements, mes cours de braille, ma vie réglée au quart de tour. Et vous êtes arrivés. Avec des promesses plein les rapports scientifiques, psychologiques, physiologiques. Mon profil correspondait. J'étais à vous. J'allais apprendre à voir, disiez-vous. Mais les couleurs ne correspondaient pas. Une troisième paupière se forme à nouveau sur mon œil gauche et ce troisième œil photoréceptif me fait croire à une mutation de ma glande pituitaire. J'ai des paupières de papier. Tout s'imprime sur ma rétine. Je ne dors plus. Le jour, la nuit, rien ne change. Je suis le papier carbone de tout ce que je vois. Un mur d'écran sous mes paupières. Le masque ne masque pas la dernière empreinte vue. Je suis otage du cadrage, de la lumière, des sujets. Je dois m'en extirper par l'arrière-plan qui me mènera hors champ. J'ai des paupières de papier. Tout s'imprime sur ma rétine. Je ne dors plus. J'ai des paupières de papier à calfeutrer pour que je puisse être ailleurs que dans votre vie et que je retrouve la mienne. Je n'en peux plus de tout voir. Au repos le jour, quand les oiseaux me délivrent de l'enfer de la nuit, du sommeil, un mur d'écran qui flippe constamment et s'imprime sur ma rétine, sur toutes mes rétines, comme si elles étaient des facettes d'un même organe, comme des mouches agglutinées avec leurs yeux à facettes. Je n'en peux plus de trop voir. Docteur, je veux retrouver ma cécité.
Docteur, je veux redevenir aveugle.

Eh bien, c'est ici qu'on va se laisser. Jusqu'à notre prochain rendez-vous, la semaine prochaine. Oh, ici Leslie Pichet, du fond de mon garde-robe. Ciao! Mise en place. On revient à l'origine des choses. Je suis une fois de plus seule. C'est-à-dire que Robert n'en sera plus. Je dois mettre ma bonnette dont on s'était entretenu la dernière fois. Et il faudra excuser mes errances parce que je suis particulièrement déphasée aujourd'hui. Est-ce que c'est la température? Est-ce que c'est le manque de sommeil? Est-ce que c'est... peu importe. On est toujours en expérimentation. Pour ceux et celles qui sont là depuis le début, vous savez que je suis au fond de mon garde-robe. Je ferme légèrement la porte pour plus d'intimité. Et aujourd'hui, donc, dans la chronologie, bon, je dois dire que finalement, les choses se sont un petit peu mélangées. Les chroniques et les sujets se sont un peu entremêlés. Et j'ai décidé aujourd'hui que cette capsule-ci s'intitulerait « Némésis ». Et je vous expliquerai éventuellement pourquoi. Mais d'abord, tout est une question de perception. Et ce sont souvent de ces différences de perception qu'originent les conflits. Faudrait tous qu'on ait la tête de Picasso, qu'on fasse le tour de la question, sous tous les angles, sous toutes les coutures, pour essayer d'en faire une synthèse commune, d'où la magie du cubisme. Mais aussi, c'est un peu aride parce que c'est désarçonnant. Mais ceci étant dit, il y a toujours deux faces à une même réalité. Donc, dans l'histoire de Némésis, il y a possiblement cette interprétation musicale. Ça vient, patience.

C'est pas l'interprétation que je veux en faire. Cette némésis-là, parce que c'est vraiment le titre de la chanson, c'est d'ailleurs ce qui a orienté mes recherches, entre autres au niveau musical. Cette némésis-là, donc, elle origine d'un groupe électronique qui fait dans toutes sortes de sauces et tout. Et quand la chanson évolue, ça se change, ça s'apaise. Mais en fait, ce que je veux dire, c'est que Némésis, c'est le thème de la construction, de la destruction et de la reconstruction. Bon, bien sûr, je l'ai vécu parce que je suis atteinte de sclérose en plaques et qu'on passe notre temps à se refaire de toute façon, peu importe la chose qui nous ronge ou qui nous habite ou dont on est atteint ou peu importe, on est toujours en train de se refaire, de se détruire et de se reconstruire. Cette fois-ci, je trouve que l'idée de Némésis est intéressante pour une chose, c'est que bon, maintenant que Robert n'en est plus, je dois me reconstruire. Je dois refaire et je dois quelque part faire le choix d'aller de l'avant et je ne traînerai rien. Donc, je m'inspire de la déesse Némésis. C'est la fille d'Érèbe et de Nyx dans la mythologie grecque. Elle est donc la fille de l'obscurité, de l'ombre et de la nuit. Et justement, comme on en a parlé dans deux chroniques précédentes, la foi, la clarté et la pénombre, elle administre, par exemple, une justice distributive, dit-on. Donc, selon le mal ou selon les conséquences, elle inflige, autant aux coupables qu'aux victorieux, la punition. Mais moi, je ne suis pas vengeresse du tout. Je ne suis pas comme ça. J'ai le pardon assez facile et, en général, la colère, c'est pas moi qui la déclenche. Parce que souvent, j'en suis malheureusement victime, ben, ce que je fais, c'est que j'attends que ça passe. Parce que je me dis que la personne qui éclate de colère, c'est qu'elle en a besoin, sa soupape a besoin d'éclater. Et au final, je trouve que je suis pas diminuée parce que je n'ai rien dit et que je n'ai pas fait le jeu du miroir à faire la même chose. Je crois que j'ai un équilibre ou un point qui me permet de me recentrer et de passer outre. Toutefois, Némésis encore, bon, parce qu'il faut que je reprenne une capsule à la fois et que je redéfinisse tout le contexte de ça. Mais, et c'est ici que c'est intéressant, c'est qu'il y a l'autre version de Némésis. Némésis peut devenir une opportunité. Et là, je vais vous mettre une autre interprétation musical de ce que pourrait être et de ce que est parfois Némésis. Parce qu'imaginez-vous donc que dans la même recherche, à partir de Némésis, je suis tombée complètement sur autre chose et j'ai été envoûtée. Écoutez bien ça.

cette némésis-là, elle me fait penser à mon père. Mon père disait du jazz qu'il était vivifiant. Je suis d'accord avec lui. Le jazz, on dirait que ça réveille parfois la vie qui s'est un peu endormie sous notre épiderme. Et là, j'ai l'impression d'être une seconde fois all by myself dans mon aventure de capsule, comme dans la chanson. Mais il faut que j'avoue que ce retour au projet initial, minimaliste et très peu interventionniste dans l'enchaînement de l'inspiration, me fait revenir ou fabriquer main, bidouiller avec trois fois rien. Même mes chroniques thématiques rédigées se chevauchent, s'entrelacent, sans que je les refasse. En fait, je règne sur mon domaine en reine et mon carré de sable sera ce joyeux bordel créatif auquel je vous convie. Pas de ligne éditoriale, sauf celle de partager une intimité hors du tumulte incessant. Autre chose, comme un ailleurs plus près du murmure. Ma néménis n'est pas vengeresse. Elle est un rappel que l'échec, l'erreur, la difficulté amènent une occasion de tenter autrement la construction ou la reconstruction. Mais il y a d'abord vous à qui je songe en élaborant mon dédale poétique. Tout est là. Dans le défi de vous captiver, de vous entraîner, je me glisse entre mes mots et vous les offre. Du fond de... Ah ah! Je vous entends. Du fond de mon garde-robe. Bienvenue à cette nouvelle capsule.

Poétique. Et là, j'ai oublié ma bonnette. On va faire le test sans. Je suis revenue dans mon garde-robe parce que je vais vous offrir un inédit, un grand solo avec un instrument que vous ne soupçonnez même pas. Bon, vous savez que parfois j'ai les doigts gourds et que c'est la raison pour laquelle je suis plus capable de jouer de flûte, ou à peu près plus, parce que je sens pas, évidemment, les trous sous mes doigts, donc c'est difficile de bien jouer. Et j'ai de la difficulté aussi à faire chanter les vers. J'aimais bien faire ça avec un peu d'eau, on tournait doucement, puis ça faisait un beau son cristallin. C'est une autre chose, c'est pour la raison pour laquelle, bon, j'ai essayé de reproduire un peu ce plaisir-là. Si je me souviens bien, c'est dans une capsule précédente. Sinon, ben c'est sûr que vous allez l'entendre un moment donné, mais ce sera pas, évidemment, comme quand on fait vraiment chanter les vers. Mais, ceci étant dit, je vais vous lire un poème court qui s'intitule « Offense ». Il est tiré de ma suite poétique « Nos petites morts ». Du recueil Poème du lendemain 13, publié aux Écrits des Forges. Et je vais vous le lire tout en vous laissant apprécier le petit accompagnement qui va aller avec.

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Vous venez d'assister au premier solo composé pour Baguette Ébène et Baguette Métal pour les mets chinois. Et vous ne devinerez pas, je vous le dis, le son produit par les baguettes sur les lattes de ma porte de garde-robe de l'extérieur par un curieux effet même sonore de déco un peu. Je comprends pas comment ça s'est fait, mais je l'avais. J'avais le téléphone dans mon cou, dans une pochette que mamie m'a tricotée il y a déjà un petit bout de temps. Et j'ai enregistré juste mon solo de porte de garde-robe. C'est tout à fait fou et j'adore ça. Osez, faites des foleries. Vous allez être surpris et surprise du résultat. C'est vraiment étonnant. De toute façon, tout à l'heure, il faut d'abord que je fasse la recherche. Je vais trouver une musique qui va accompagner le prochain texte que je veux vous lire. Ce texte-là, c'est un vrai plaisir à lire parce qu'il part d'un point zéro. Et il grimpe, il grimpe, il grimpe, il grimpe. Et quand on aime lire la poésie et qu'on la lit avec force, avec conviction, ben, je vous dirais honnêtement que c'est très libérateur. Mais pour ça, il va falloir que j'aille faire mes devoirs. Donc, on se rejoint tout à l'heure. Bye! J'ai fait des recherches très intéressantes et je vais vous lire maintenant Rébellion, qui a aussi pour titre percussion, dans le sens de percuter. Et la pièce qui va accompagner ma lecture s'appelle Valse triste. Je vous donnerai plus de précisions, évidemment, à la fin de l'émission. Mais ce que je veux vous dire, c'est que je suis tombée par hasard, en lisant le journal, dans lequel on parlait du répertoire d'un orchestre canadien qui reprenait certaines pièces, dont celle-ci. Et comme le titre m'a beaucoup interpellée, ben j'ai décidé d'aller la chercher. Et ce que j'ai fait, c'est que je l'ai enregistrée sur YouTube avec mon téléphone obsolète qui me sert d'enregistreuse. Et j'ai fait un peu de recherche sur la question. Et c'est quelque chose d'intéressant parce que c'est un compositeur russe qui a mis en musique, dans le fond, son inspiration qui lui venait par la lecture de poètes russes. Justement. Et cette pièce-là, qui s'appelle « Valse triste », met en scène une femme à l'agonie, son fils et la mort qui s'immisce en fait dans une drôle de valse avec cette femme mourante et le fils est comme en train d'assister à la chose. Je ne sais pas trop comment je vais la lire. Ça fait plusieurs fois que j'ai tenté la lecture de ce texte-là avec plusieurs différentes interprétations, dont une orchestrale, une autre au violon et tout ça. Et je reviens à celle-ci parce que le pianiste est tellement imprégné, est tellement, puritain et tellement respectueux, je crois, de qu'est-ce qu'il raconte avec ses doigts, que ça m'a émue. Et je pense pas que je vais le lire de façon vindicative comme j'ai fait les autres fois parce que je veux pas ce teint amer-là. On est toujours dans le thème de Némésis, n'oubliez pas. On est toujours dans la question de la justice distributive. Bon, enfin, je sais pas jusqu'à quel point... Bon, on est en mythologie grecque, n'est-ce pas? Donc, on va s'essayer avec rébellion.bar. Et je ne me souviens plus si je vous l'ai dit, le bar, B-A-R-S, est une mesure de pression. Donc, toujours le petit délai de la mise en place. En espérant que le volume soit correct. C'est ce qui est difficile quand on y va à la pioche. Mais... ça me permet de faire toutes mes petites choses par moi-même, de façon autonome, de partager ça avec vous. J'ai hâte que vous êtes là, j'aurais l'air d'une vraie folle toute seule dans mon garde-robe. Bon, OK, on part. «

En passant, c'est une pièce que le pianiste fait en rappel suite à son concert. J'ai une peine immense, abyssale, une peine inconnue qui m'arrache les tripes, qui me fait peur, me paralyse et m'avilit. Il faut que j'entends, mais ne répondrai pas. Il faut que j'entends, mais ne répondrai plus. Tourne et retourne la douleur indigne, abjecte, méprisable, jusqu'à la guérite de mes dents. D'abord, ça sèche mes larmes, puis je mets fin à la leçon des trop et pas assez. De la peinture à numéros, édulcorée, diluée, domptée, du comptage de mes pas avides, avides de plus pour moins. Je remballe putsch, attentat, persécution, blessure blanche de la violence et abandon. Dorénavant, j'insuffle la recette chimique de la rébellion à mon corps retrouvé. Au poison douceâtre des petites mesquineries, j'élève mon armée d'oxytocine, sérotonine, vasopressine, adrénaline et dopamine. Je ressuscite l'humanité jadis heureuse de ma vie. Renifle avec gourmandise les effluves interdits. Vocifère tout le vocabulaire à la nomenclature capricieuse des messalines qui me soulève le cœur de joie, de peur, de colère et de surprise, laissant loin derrière dégoût et tristesse. Je sais le prix, le mépris des choses creuses, des âneries répétées à l'envi, le poids animal infinitésimal dans la balance des sondages de mon insurrection inutile, solitaire et féminine. Il y a prescription. Y a-t-il prescription parce que je suis vieille, que je suis le presto qui sifflera bientôt son dépit? À l'adresse des marchands menteurs, des amants tricheurs, des prophètes de malheur. J'embraserai à pleine gueule leur bouche, jusqu'à leur langue que je gaverai des copier-collés redondants et maladroits de « Votre appel est important pour nous », de cette obésité procédurale qui étouffe le moindre espoir de parler à « Oh, désolé, nous rencontrons un volume d'appels important, veuillez rappeler plus tard ». Ma nature première s'insurgeant, se levant, se rebellant, se révoltant. Enfin libérée des dictats cosmétiques, politiques, économiques, écologiques, linguistiques, biologiques, météorologiques, numériques. Des like-moi que je te like bien profond, mon hypocrite. Je me conjugue maintenant à la forme pronominale. Je suis habitée, mieux, je suis possédée par sa fièvre qui me catapulte loin derrière, ivre de sa puissance ancestrale et adolescente où l'on renie ci pour ça ou ça pour ci. Je redeviens fraîche et naïve, crinquée au bonheur. Je m'éparpille, me distille, m'épivarde, m'évade des serveurs serviles en nuages numériques. Ma fureur dès lors impossible à contenir me donne des ailes de Walkyrie. Et voilà que mon chagrin se mue en manœuvre militaire, que je sours de moi-même, gonflé, amplifié, mobilisé, que mes hormones m'emportent le pas au garde à vous. Je laisse monter mes relents de victime, puis les crache et recrache. Purgé. Je suis prête. Au combat. Je suis prête.

Je voudrais pas vous laisser sur l'impression que je suis une personne triste ou déprimée ou peut-être déprimante un petit peu dans mon écriture, mais même là où il y a de l'ombre, il y a de la lumière, et là où il y a de la lumière, il y a également de l'ombre. Je vous dirais que, en fait, je suis plutôt lucide, tout en étant très enthousiaste, en fait. C'est un beau paradoxe. D'ailleurs, pour illustrer ça, dans mes recherches, finalement, j'ai trouvé des petits détails parce qu'il faut que je vous informe de certains points que je vous avais promis de vérifier. Mais je vais vous mettre quelque chose, je pense, qui peut représenter mon allant. Je vais commencer d'ailleurs par ça. C'est une pièce qui nous vient d'un groupe suédois qui s'appelle Wintergatan, et la pièce s'intitule Marble Machine. C'est ce qu'on appelle du folktronica. Écoutez comme c'est intéressant. Je vous invite d'ailleurs à aller le voir sur YouTube. C'est une machine fabriquée pour faire de la musique avec des billes qui sont toutes calibrées d'une certaine façon. Et la manière dont les billes circulent dans tout l'engin fait que une seule pièce est possible. Malgré toute la construction savante qui en est faite, elle joue toujours la même. Mais on fait plusieurs machines qui jouent plusieurs pièces. C'est tout à fait hallucinant d'ingéniosité, puis en même temps d'artisanat, d'entêtement, de recherche. Ça leur a pris des mois et des mois à construire l'engin. Ça a créé une espèce de chaîne qui a fait que les musiciens se sont mis à reprendre les différents thèmes des différentes chansons qu'ils ont créées. Et ils ont fait un genre de chaîne à travers le monde où tout le monde se répond. Écoutez, c'est génial. Vous irez voir. Je vais également parler de la Nemesis Techno que j'ai utilisée en intro, qui était beaucoup plus vengeresse que ce que je disais être. Et c'est du groupe VNV Nation. Ça vient de l'album

Je vous promets de m'améliorer par la force des choses, à force de force. Je vais finir par peut-être avoir moins de vide dans mes espaces. Et peut-être que les accrochements, ou en fait plus les arrangements, vont glisser davantage. Et de toute façon, je suis tout le temps tellement contente de vous retrouver du fond de mon garde-robe. Vraiment, j'ai un plaisir fou, je vous le jure.

Toujours merci à ProgCore Radio. Et je ne me nomme pas souvent, mais je m'appelle Leslie Pichet. Et je fais tout. À la main d'abord, j'écris mes chroniques au crayon que je mets ensuite à l'ordi. Je me fais une belle copie propre. Des fois, j'improvise, comme là, j'improvise avec une feuille sous les yeux. Mais l'idée, c'est vraiment de faire le bidouiller maison. Et c'est donc un rendez-vous auquel je vous convie toutes les semaines.

0: Et voilà. Voilà. Allô? Allô? Ben voyons donc. Je me suis enfermée dans mon garde-robe. Coudon. On commence à penser à la prochaine chronique. Allô?
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